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1: Il y a des chansons qui font un grand succès, c'est parce que la musique en est très populaire.
2: Quand il me prend dans ses bras, quelque chose dans ce genre-là.
1: Oui, voilà, c'est pas mal ça. Il y a des chansons qui font un grand succès, c'est parce que les paroles ne sont pas ordinaires.
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1: Tiens, j'ai entendu ça quelque part. 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
2: C'est presque toujours ça.
1: Mais la mienne n'a pas tout ça. Je vais vous expliquer

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1: Je vois bien ce qu'il vous faut, un port et un matelot, des bagarres dans un bar, rien que des trucs sinistres. 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
0: Non, non, mais dites donc, vous m'engueulez.
1: Oh, excusez-moi, je me suis laissé un petit peu emporter.
0: Alors, à votre envie, cette chanson serait pour moi?
1: Mais oui.
0: Eh bien, écoutez, rechantez-la moi.

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1: Il est 9h.
2: Il est 9h, passé de quelques secondes. Merci de nous rejoindre et de m'accueillir chez vous. Je suis très heureux de vous retrouver. Michel sur Radio Chevauchoire, dans ce numéro de Tube Express, nous nous retrouvons chaque lundi entre 9h et 10h pour une heure de chansons 100% françaises.
3: Trêve de Fadève, de Gaudriol et de Bill Vezé. L'émission commence là.
2: Par la fin des années 70, avant d'en trouver l'année 77 et Laurent Voulzy, Rock Collection, voici l'année 76. William Scheller, le carnet à spirale.

juste à l'instant un extrait de l'album portant le même nom que le titre que je viens de vous proposer, Zaz en 2025, sain et sauf. Bonne matinée, bon lundi, merci de votre fidélité et d'être si nombreux chaque semaine à l'écoute de Radio Chevauchoir. 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Et un album sorti en 94, celui-ci se nomme Chatterton. Bienvenue dans l'univers d'Alain Machung, ma petite entreprise.

les deux collègues de Tragédie en 2003 et leur grandissime succès, Eh oh ! 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Et dans votre émission Tube Express, il y a aussi une zone 80 que nous allons traverser et un titre paru en 1981. À l'origine, ce titre était interprété par Robert Palmer. Cela s'appelait Johnny and Mary. Voici la version française de Marie-Léonore, Johnny et Marie. Et dès l'introduction, vous allez me dire, mais Michel, mais c'est bien sûr, ce titre a été repris pour une publicité pour une voiture française au Losange, dont je tairai le nom. À vos meilleurs souvenirs, voici Marie-Léonore.

Lara Fabian en 2015 et ce titre qui porte le nom de l'album « Ma vie dans la tienne ». Tube Express sur Radio Chevauchoir. Chevauchoir, c'est aussi la radio de votre été. Un titre de circonstance retrouvé dans nos années vinyles. Nous sommes en 1960. Dalida, ici, Bici, Petit Bikini.

Il est révélé par sa participation à l'émission télévisée Star Academy, dont il remporte la 11e saison. À l'instant, c'était Pierre Garnier. Et ce deux titres, Ce qu'on était, sorti en février 2024 et qui devient numéro 1 des ventes en moins de 24 heures. Il nous reste un peu de temps avant de rendre l'antenne à la louche. Il doit nous rester un petit quart d'heure d'émission avant de rendre l'antenne. Voici pour entamer cette dernière ligne droite avant de rattraper le temporaire de 10 heures. Le plaisir coupable ce lundi avec un retour dans notre zone 80. Et là, un 45 tours paru en 1986, un méga succès. Julie Pietri, Eve, lève-toi.

0: Voilà.
1: De l'excellent belge pour clôturer l'émission avec un extrait de l'album d'Angèle. Celui-ci se nomme 95, la piste numéro 2, Libre. L'émission touche à sa fin, où que vous soyez, merci de nous écouter. Depuis 9h, c'était Michel dans ce numéro de Tube Express. Une programmation 100% française. Je vous quitte et vous laisse en compagnie des programmes de la radio. Bon lundi, excellente semaine. N'oubliez pas la maxime de l'émission, une petite radio conviviale vaut mieux qu'une grande radio commerciale.

0: Eh bien, bonjour auditeurs, auditrices de la 105.5. Vous êtes dans l'émission du lundi matin, le réveil de la semaine, en compagnie de Julos. Merci beaucoup, Julos, pour faire la technique. Et alors, on va remercier Michel qui vient de terminer son émission. Et on va remercier aussi Jean-Paul pour la bonne ambiance d'hier après-midi sous la guinguette de Radio Chevauchoir. Nous fêtons aujourd'hui les Saint-Laurent et les Saintes-Astrid. Et si vous voulez m'appeler, ben c'est comme d'habitude, le 081 13 86 81. Et voilà, nous allons commencer notre émission avec Souviens-toi d'Elena Baldo.
1: Oui, bonjour Marie-Jo et bonjour à vous tous et toutes.

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2: Le prochain disque, je vais l'offrir au parrain marraine de ce lundi matin. Ils sont Daniel et Monique, Léonard Dugonois, Gisèle de Gèves, Monique de Buzet, Robert et Yves, Josette Francine, Karine et David de Courrière et Viviane de Givet. Merci beaucoup à vous, parrain marraine. Et pour vous, nous écoutons ce soir, je vais te dire je t'aime.

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0: auteur-compositeur-interprète, Francesco Palmeri né à Bruxelles. Méditerranéen par sa mère espagnole et son père italien, il puise son inspiration musicale dans la multiculturalité que lui a toujours offerte sa ville natale. Le voici dans Bateau à marée.
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4: Et nous allons continuer avec Michel Pruvot et surtout, ne m'oublie pas.

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2: Eh bien, nous avons eu un petit coup de fil donc de Simone Dedenné qui dédicace pour nous deux en studio, sans oublier Marie-Thérèse et Willy, pour Lisiane et Jean-François, pour Monique et Daniel, pour Eliane, Véronique de Couvin, Gisèle, Yvette de Bossière, Josette Francine, Robert et Yves, Viviane de Givet, Eva de Lève, et Patricia et Annick. Et Simone remercie toutes les personnes qui étaient avec elle hier après-midi sous la guinguette. Merci beaucoup de ton appel, Simone. Et pour toi, je sais que tu l'aimes bien, donc on va écouter Jean-Claude Lahaye.

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2: Et nous allons continuer avec Saint-Claude Lahaye et Santa Maria.

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Eh bien, la prochaine dédicace, ce sera de la part de Karine et David de Courrières, qui dédicace pour tout Radio Chevauchoir, pour les internautes, pour Gisèle de Gèves, Eliane de Profondeville, Yvette de Beaussière, Didier et Françoise, Louis et Agnès Les Lustinois et Véronique de Couvin. Merci beaucoup de votre dédicace, Karine et David. Et pour vous, nous allons écouter Franck Michael.

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Prochaine dédicace, ce sera de la part de Monique Debuzet qui souhaite une bonne semaine à tout le monde et qui dédicace pour Eliane, Eddie et Angélique, Simone Dedenay, Patricia et Annick, Jacqueline Le Cyr, Rose et Bernard, Marie-Jo et Willy. Merci beaucoup Monique, Claude et Yvonne, Viviane de Givet, Robert et Yves, Véronique de Couvain, Karine et David et Gisèle de Gève, et elle n'oublie pas Julos qui m'accompagne et Marie-Thérèse. Merci beaucoup Monique, et pour toi nous allons écouter Marinella.

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2: Et nous allons écouter Ivan Seivik qui va nous chanter « Aime-moi des lagas ».

0: Eh bien, deuxième titre d'Ivan Sevic, avant de nous dire adieu.
1: Il arrive tout doucement. Voilà, donc, mais on va quand même pas se dire adieu, hein, Marie-Jo.
0: Non, hein, c'est
1: Encore trop
0: trop
1: tôt.
0: tôt.

0: 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Et les exposants de Stant sont les bienvenus, cet emplacement gratuit. Donc ceci pour le dimanche 11 octobre, à la guinguette de Radio Chevauchoir.
1: C'est pas 11 septembre
0: 11 octobre, qui est marqué.
1: Ça va alors. Voilà. Je crois que c'était 11 septembre. C'est moi qui perds la boule. Eh bien, voilà, je vais faire la dédicace de ma sœur Léona Dugonois, qui dédicace donc pour notre frère Victor et belle-sœur Viviane de Biemré, pour Karine, pour Willy, pour Maryse, Julos et Marie-Thérèse, les amis de la vieille boucle de Lustin, Evelyne et Claudie, et Daniel et Monique. Eh bien, je vous souhaite un bon apéro à tous les trois. Et pour toi, Victor, on écoute le grand Jojo.

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0: Bien, la prochaine dédicace, ce sera de la part de Viviane de Givet. Viviane que vous retrouverez jeudi matin. Et elle dédicace pour Brigitte et André, pour Loulou d'Ivoire, Michel et Jacqueline, Marie-Thérèse et Julien, Chantal et Marcel, Anne-Marie de Jean, Monique de Buzet, Véronique de Couvin, Simone de Denay, Claude et Yvonne, Marie-Jo et Willy. Merci beaucoup Viviane. Eliane et Patricia et Annick. Merci beaucoup de ton appel, Viviane. Donc, et pourtant, on va écouter Pendescent. J'espère que ça ne t'arrivera pas.
1: Oui, parce que pour venir de Givet,
0: ouais.
1: Elle devra pédaler.
0: Oui.
1: Voilà. Eh oui.

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1: Gonzalez, Gonzalez.

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1: La prochaine dédicace sera de la part de Tante Eliane de Profondeville, qui dédicace pour Julien et Marie-Thérèse, pour Julos et Marie-Thérèse, pour Lisiane et Jean-François, pour Monique de Bâti, pour la cavalière Patricia, Annick de Boisvillers, André et Michel, Karine et David, Brigitte et André, Eddie et Angélique, Véronique de Couvain, Marie-Jo et Willy, merci beaucoup, Léona, pour Luce, pour Chantal et le cavalier Marcel, pour Anne-Marie de Jambes, pour Claude et Yvonne de Spa. Merci beaucoup, Tante Eliane, et elle souhaite une très bonne semaine à tous les auditeurs et auditrices de la 105.5. Et pourtant, nous allons écouter Alice et Dimitri.

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1: Le prochain lundi, je vais le dédicacer aux parrains et marraines qui sont Daniel et Monique, Léona Dugonois, Gisèle de Gève, Monique de Buzet, Robert et Yves, Josette Francine, Karine et David de Courrières. Et merci beaucoup à tous, parrains et marraines. Et pour vous, nous allons écouter Monty.

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1: Nous écoutons maintenant les Chaussettes Noires qui vont nous chanter la Bamba.

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1: Eh bien, Josette Francine souhaite une très bonne journée ensoleillée à Tourage aux Chevaux au grand complet. Elle remercie toutes les équipes pour la belle musique. Elle dédicace aussi pour Lisiane et Jean-François, pour nous deux en studio, sans oublier Marie-Thérèse et Willy, pour Eddie et Angélique, pour Simone de Denis, Robert et Yves, Jocelyne, pour Lucien et Marguerite, Christiane et les enfants, et les petites filles Camille et Maëlie, pour Viviane de Givet, pour Tante Eliane et la famille de Mayen, et pour Julien et Marie-Thérèse. Merci beaucoup de votre appel, Josette. Et pour vous, nous allons écouter Les Surfs.
2: Eh oui, ben, Les Surfs, un tout petit programme. Ce n'est pas grave. Ils vont bientôt être là, Les Surfs, Marie-Jo.
1: Ils vont arriver. Ils viennent après.

Eh bien, le prochain disque, ce sera Claude François qui va nous chanter Marche tout droit. Et je vous signale que vous avez encore une demi-heure pour m'appeler si vous avez envie de faire une petite dédicace au 081 13 86 81.

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1: Eh bien, une petite dédicace donc de la part de Marie-Thérèse Lève, qui dédicace pour Lysiane et Jean-François, pour tous ceux qui pensent à téléphoner à Gilos lors de ses émissions, pour les animateurs, animatrices, pour toute la petite famille, les enfants, beaux-enfants, et pour toute la chaîne de Radio Chevauchoir au grand complet, donc de la part de Marie-Thérèse et Julos. Merci beaucoup de ton appel, Marie-Thérèse, et pour toi, on écoute Henri Salvador.

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4: Nous allons écouter maintenant les missiles qui vont vous chanter Sacré Dollar.

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1: Et nous allons continuer avec Hervé Villard qui va nous chanter Capri, c'est fini, et je vais l'offrir tout spécialement à Mireille de Bambois.

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1: Eh bien, nous allons écouter maintenant les Platters, Only Woo.

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1: Eh bien, nous continuons avec un deuxième titre des Platters. Comme ça en anglais, je ne vais pas essayer de le dire. Voilà.

Il est 11h. Nous fêtons aujourd'hui 10 août, Saint-Laurent. Saint-Laurent est invoqué pour faire disparaître les boutons sur le visage et pour guérir les maladies de peau, particulièrement celles qui provoquent des irritations et des brûlures, telles que le zona, par exemple. C'est la journée mondiale du lion.

0: Eh bien voilà, notre émission du lundi matin qui se termine. Je vais dire merci à Julius donc d'avoir fait la technique. Je remercie aussi toutes les personnes qui m'ont appelé ce matin. Et j'en profite aussi pour remercier les parrains et marraines qui sont Daniel et Monique, Léona du Gaunois, Gisèle de Gève, Monique de Buzet, Robert et Yves, Josette Francine, Karine et David de Courrières. Merci beaucoup parrains et marraines. Et quant à moi, mais je vous souhaite un très bon appétit, une très bonne semaine et je vous dis à lundi prochain.
1: Bonjour Marie-Josée, bonne journée à vous tous et toutes.

0: C'est bien sûr.
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2: Il est 13h.
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L'étoile de cette semaine nous vient d'Ardèche, en compagnie de NJ Le Bonbon, avec ce titre, Solo, qui est sorti sur les plateformes le 17 avril. C'est un titre R&B tropical, qui invite à continuer de croire en l'amour malgré

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1: Qu'est-ce qu'elle pourrait lui dire comme Adriano Celentano, si tu travailles, on fait l'amour.

Dans le chapitre des nouveautés, il y a une certaine Marie-Chantal Toupin. Elle chante Vivre avec celui qu'on aime. Eh bien, on la découvre tous ensemble.

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2: Eh bien, vous avez entendu, donc Régine, mais ici, elle était accompagnée par une autre grande dame disparue aussi, Jane Birkin. On va retrouver Régine toute seule avec un de ses titres majeurs, La Grande Zoa.

0: eh bien, on écoute Zaz.
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Belle chanson aussi, hein, d'Ivan Sevic. Eh bien, maintenant, c'est au tour de un petit air d'accordéon. C'est le groupe Skelino, voilà. Et le titre, eh bien, je ne vais pas le dire parce que c'est en allemand et c'est pas évident.

0: Voilà pour Julie Pietri et tout de suite, on va écouter Yves Duteuil avec la plus belle langue du monde, hein, la langue française, la langue de chez nous.
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Eh bien, on retrouve Delizia maintenant, la sœur de Salvatore Adamo, avec le procès de l'amour.

Ah, c'était Luz Casal dans la bande originale du film Talon Aiguille, Pierre Perret. Eh bien, c'est non, j'irai pas chez ma tante.

0: Ah ça non, alors ah, ça j'irai pas chez la Bioc. La dernière fois que j'y étais, elle m'a filé une avoine, dis donc. Ah ça non, alors. Parce que j'avais fait un petit trou dans ses varices. Un petit trou avec une toute petite épingle de rien du tout. Et juste pour ça, ça a été ma fête. Ah la vache. Bah non, alors.
1: Patricia Marneff, faire un tour de manège avec toi.

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Auditeurs, auditrices, animateurs, animatrices de Radio Show au Choix, Frédéric vous dit bonjour à tous, bonjour à toutes, bienvenue sur la 105.5 FM ou www.radioshowauchoir.be. Dans l'émission Couleur Océan.

plus de renseignements, vous pouvez former le 0477-59-48-43. Merci d'avance. On poursuit cette émission en compagnie de Georgette Plana, la femme aux bijoux.

Et nous voici à présent avec François Feynman, joue pas. Excellent après-midi à tous et toutes, et déjà un excellent week-end sur Radio Sauveau Soir.

Eh bien, à présent, nous allons écouter Raft, y'a qu'un danser. Eh bien, avec Radio Chevaux, soir, on danse toujours.

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1: Et voici Franck Michael, fou de Kofou.

0: Et bien voici maintenant le morceau que j'avais annoncé tout à l'heure de Vita et Sidman. C'est des bons cette fois-ci.
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1: De l'apéritif musette, donc vous pouvez retrouver cela tous les dimanches matins à partir de 9h30 jusqu'à 2h en compagnie de notre animatrice et présidente Lisiane. Et le jeudi matin, c'est le tourniquet entre 9h et 12h, toujours avec notre présidente et animatrice Lisiane et notre animatrice, c'est ma collègue Viviane. En parlant d'accordéon, nous allons écouter un petit morceau d'accordéon qui va faire plaisir à tous les amateurs d'accordéon, ainsi que notre amatrice Viviane et toutes les personnes qui aiment cela. C'est Éric Bourvel, un peu des brins de musette.

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1: Voici à présent, nous voici à présent avec Anaïs, l'amour avec toi.

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1: On poursuit cette émission avec Beurre Blanca, Laisse aller, quoi ? Eh bien la musique, eh bien on la laisse aller la musique sur la 105.5 FM.

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1: Présent pour cette émission à Christian Vidal, l'amour romantique.
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Eh bien, plaisir. Voilà, le morceau n'était pas terminé. Je suis un peu à l'avance. Voici maintenant Marc Lavoine, tu m'as renversé.

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0: On poursuit cette émission en compagnie de Hervé Villard, Caprice est fini.
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0: Eh bien, c'était André Verschuren, les fiancés d'Auvergne. Nous voici arrivés à l'heure de l'étoile de la semaine sur Radio Chevauchoir.
1: C'est incroyable. 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
3: Et on poursuit cette émission avec Robert Cobois, aussi devinant.

Et oui, c'est toujours votre animateur Frédéric, 15h, on poursuit cette émission avec Salvatore Adamo, notre roman.

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1: On va tout doucement terminer cette émission avec Pascal Danel, l'aîné du Kilimanjaro. Encore merci de votre fidélité.
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Eh bien, auditeurs, auditrices, animateurs, animatrices de radio, chevauchoir, Frédéric vous dit au revoir à tous et toutes. Merci aux personnes qui m'ont sonné, toutes les personnes qui m'ont écouté.

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0: auteur-compositeur-interprète, Francesco Palmeri né à Bruxelles. Méditerranéen par sa mère espagnole et son père italien, il puise son inspiration musicale dans la multiculturalité que lui a toujours offerte sa ville natale. Le voici dans Bateau à marée.
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chose est sûre, j'ai fait une bêtise, j'aurais pas dû jeter ma femme dans la Tamise. Mais je pouvais pas savoir que quelqu'un m'avait vu faire et que Scotland Yard prendrait en charge l'affaire.

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0: auteur-compositeur-interprète, Francesco Palmeri né à Bruxelles. Méditerranéen par sa mère espagnole et son père italien, il puise son inspiration musicale dans la multiculturalité que lui a toujours offerte sa ville natale. Le voici dans Bateau à marée.
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0: chérie.
1: Alors, c'est bientôt fini, cette vaisselle?
0: Oui, ma chérie.
1: Alors, montez vous coucher. Et n'oubliez pas ma verveine, avec 3 sucres. Et pas d'arsenic, cette fois-ci. Vous savez bien que ça ne me fait rien.
0: Oh.

0: Bonjour.
1: Qui?
0: Vous.
1: Moi?
0: Oui. Vous avez bien rentré le chien?
1: Oui, ma chérie.
0: Et vous avez éteint la lumière à grand-père?
1: J'y vais, j'y vais. Ouh, la salmette m'a mordu.
0: Le chien?
1: Non, le grand-père.

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1: Il est 22h.
2: Oublié dans notre voiture.